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2: Bonjour à tous, à la une de l'actualité, c'est la rentrée pour le gouvernement. Sébastien Lecornu réunit ses ministres en séminaire aujourd'hui avec un gros morceau sur la table. Le budget 2027, mais aussi les cyberattaques et les conséquences d'un été marqué par les incendies, Jacques Terrance.
3: Et oui, la rentrée s'annonce chargée pour l'exécutif. Premier dossier, le budget. Sébastien Lecornu veut trouver un compromis avec les parlementaires et pas question, selon lui, d'attendre la présidentielle de 2027 pour adopter un texte. Ce serait le choix du désordre. Le gouvernement veut aussi faire le point sur les cyberattaques qui ont touché la France cet été. Une nouvelle unité doit être créée au sein de l'ANSSI pour pouvoir réagir plus vite. Un conseil de défense est également prévu d'ici à la mi-septembre. Et puis il sera question des incendies et des fortes chaleurs de l'été, avec notamment leurs conséquences pour les agriculteurs.
2: Merci Jacques pour ces précisions. Olivier Faure se lance officiellement dans la course à l'Élysée. Le premier secrétaire du Parti Socialiste a confirmé hier soir sa candidature à la primaire de la gauche en vue de la présidentielle de l'an prochain. Il rejoint Raphaël Glucksmann, Jérôme Guedj, Philippe Brun et Ségolène Royal. Olivier Faure dit vouloir porter une France plus juste. Il défend le rassemblement de la gauche après la primaire. Un adolescent est mort hier soir après avoir été percuté par un TER à Reux près d'Arras dans le Pas-de-Calais. Selon les premiers éléments, il faisait partie d'un groupe de 4 jeunes qui traversaient un passage à niveau. Le train reliait Lille à Amiens et transportait 98 passagers. Une cellule d'urgence médico-psychologique a été mise en place. La circulation des trains a été interrompue entre Arras et Douai. Les obsèques de Philippe Bouvard ont lieu aujourd'hui à Cannes. La cérémonie religieuse sera célébrée à 15h en l'église Notre-Dame de Bon Voyage. Le journaliste et animateur, mort la semaine dernière à l'âge de 96 ans, sera inhumé dans un cimetière de la ville où il avait élu domicile ces dernières années. À l'étranger, au moins 8 personnes sont mortes dans le naufrage d'un ferry au large du nord de Chypre. 17 passagers sont toujours portés disparus, tandis que 242 personnes ont été secourues. Le bateau transportait 270 personnes vers la Turquie lorsqu'il a chaviré et puis coulé. Une enquête est ouverte et le capitaine fait partie des 8 personnes placées en garde à vue. On passe au sport pour terminer avec du football. Et Monaco y a dominé Marseille hier soir en Ligue 1. C'était la fin de la deuxième journée. Victoire 2-0 grâce à un doublé de Paris Brunner. Les Monégasques sont premiers du classement, donc après 2 journées, suivis par le Paris FC et Lille. Autre résultat hier, le Paris FC a battu Nice 3-0 et Rennes s'en est sorti face à Le Mans 3-2. Passez un bon début de semaine et une bonne rentrée.

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1: Bonjour à tous et bienvenue dans votre agenda Rion-Limagne. Et pour commencer, je vous emmène du côté de Josse. Prenez soin de vous et allez faire un tour au salon Bien-être, proposé le samedi 5 septembre de 10h à 18h à la maison des associations. L'entrée est gratuite et vous retrouverez sur place de nombreuses conférences et ateliers. Sur ce salon, plus de 30 prestataires vous proposeront mille et une façons de vous faire du bien. Buvette sur place et également une tombola gratuite. Alors venez flâner sur le chemin du mieux-être avec tous les exposants qui seront à votre disposition. Et je vous propose maintenant de prendre part à une fête traditionnelle qui existe depuis 30 ans du côté de Saint-Ignat. C'est la fameuse fête de l'ortie qui aura lieu le samedi 5 et le dimanche 6 septembre. Au programme notamment, le samedi à partir de 19h, des manèges, une animation musicale, une buvette et de quoi se restaurer sur place. Mais ce qu'il ne faut surtout pas manquer, c'est le concert des Bombes Humaines qui reprendront les plus grands succès de Téléphone à partir de 21h. En fin de soirée, un feu d'artifice sera également tiré. Mais le plus gros du programme vous attend le dimanche 6 septembre. En effet, vous pourrez déguster un copieux repas composé de tripes ou de bif avec une sauce à l'ortie, bien évidemment. Il y aura également des conférences sur cette plante, la présence du Agility Club Canin Idéfix, la fanfare Lépidore qui vous divertira à 10h et un concert du groupe pop-rock Nettles à 15h. Tout au long de la journée, vous pourrez aussi profiter d'une brocante vide-grenier, d'une vente de produits régionaux à l'ortie et l'on n'oublie pas bien sûr les manèges pour enfants qui seront toujours présents. Allez, je vous propose maintenant d'enfiler votre plus belle paire de baskets pour prendre part à la Charnatoise, une randonnée pédestre qui est proposée sur 5 ou 12 km. Les départs se feront dès 8h du matin devant la salle des fêtes de Charnat et les tarifs sont de 3 ou de 5 euros. Nature, convivialité et découverte sont au programme de cette belle journée au cours de laquelle vous pourrez profiter d'une collation pour ceux qui choisiront le grand parcours. Pour plus de renseignements, vous pouvez contacter le 06 65 15 54 64. Des fêtes patronales, il y en a un peu partout en ce moment. Mais celle que je vous propose, c'est la fête des FIA. Elle se déroulera sur 2 jours, les 5 et 6 septembre, avec un très gros programme tout au long du week-end. Notamment un vide-grenier le samedi tout au long de la journée, mais aussi une marche caritative avec un départ le matin à la salle polyvalente, une retraite au flambeau le soir avec les musiciens d'Amigos da Concertina et un feu d'artifice tiré en fin de soirée. Et le dimanche, rendez-vous pour la 8e édition de l'Effiatoise avec des parcours de 5 et 10 km et une course pour les enfants de 6 à 13 ans. Vous pourrez vous restaurer sur place et il y aura notamment pour les plus gourmands un repas steak frites tête de veau dès 9h du matin. La rentrée est synonyme de forum des associations et je vous emmène donc du côté de Maringue au complexe sportif le samedi 5 septembre de 9h à midi pour découvrir les nombreuses associations du secteur. Une buvette et de quoi se restaurer vous seront proposés sur place. Et pour tous ceux qui sont plutôt du côté de Rion, rendez-vous au parc de Séré le dimanche 6 septembre de 10h à 18h. Plus de 70 associations vous attendent dans le domaine du sport, de la culture, des loisirs, de la solidarité et même de la santé. Alors venez découvrir la richesse du tissu associatif Rion-Mois et profitez également d'une porte ouverte du centre aquatique Béatrice S l'après-midi de 13h à 17h. Et on termine avec La Belle Époque à Puy-Guillaume. Le mercredi 2 septembre, Charlie Pagani aura le plaisir de vous divertir. Le dimanche 6 septembre, vous avez rendez-vous avec Jean-François Blanc et Gino. Plus de renseignements sur la programmation de La Belle Époque à Puy-Guillaume au 06 10 97 97 27. Et bien voilà, votre agenda se termine. Je vous souhaite à tous et à toutes une très belle journée ainsi qu'une bonne rentrée. À notre écoute.

place. Gémeaux, on reconnaîtra votre valeur. Cancer, vos contacts seront facilités. Lion, plusieurs planètes se mettront en quatre pour favoriser vos amours. Les Vierges, vous aurez du mal à prendre du recul face au nouveau développement de votre situation professionnelle. Les Balances, vous apprécierez les moments privilégiés avec vos proches. Scorpion, le climat sentimental sera à la fois explosif et tendre, un vrai feu d'artifice. Les Sagittaires, ce sera le bon moment pour relancer une collaboration. Les Capricornes, montrez-vous plus souples. Les Verseaux, la chance est avec vous, ne la laissez pas passer. Enfin, les Poissons célibataires, vous ressentirez le besoin de fonder un foyer. Bonne journée et à demain.

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2: Bonjour à tous, à la une de l'actualité, c'est la rentrée pour le gouvernement. Sébastien Lecornu réunit ses ministres en séminaire aujourd'hui avec un gros morceau sur la table. Le budget 2027, mais aussi les cyberattaques et les conséquences d'un été marqué par les incendies, Jacques Terrance.
3: Et oui, la rentrée s'annonce chargée pour l'exécutif. Premier dossier, le budget. Sébastien Lecornu veut trouver un compromis avec les parlementaires et pas question, selon lui, d'attendre la présidentielle de 2027 pour adopter un texte. Ce serait le choix du désordre. Le gouvernement va aussi faire le point sur les cyberattaques qui ont touché la France cet été. Une nouvelle unité doit être créée au sein de l'ANSSI pour pouvoir réagir plus vite. Un conseil de défense est également prévu d'ici à la mi-septembre. Et puis il sera question des incendies et des fortes chaleurs de l'été, avec notamment leurs conséquences pour les agriculteurs.
2: Merci Jacques pour ces précisions. Olivier Faure se lance officiellement dans la course à l'Élysée. Le premier secrétaire du Parti Socialiste a confirmé hier soir sa candidature à la primaire de la gauche en vue de la présidentielle de l'an prochain. Il rejoint Raphaël Glucksmann, Jérôme Guedj, Philippe Brun et Ségolène Royal. Olivier Faure dit vouloir porter une France plus juste. Il défend le rassemblement de la gauche après la primaire. Un adolescent est mort hier soir après avoir été percuté par un TER à Reux, près d'Arras, dans le Pas-de-Calais. Selon les premiers éléments, il faisait partie d'un groupe de 4 jeunes qui traversaient un passage à niveau. Le train reliait Lille à Amiens et transportait 98 passagers. Une cellule d'urgence médico-psychologique a été mise en place. La circulation des trains a été interrompue entre Arras et Douai. Les obsèques de Philippe Bouvard ont lieu aujourd'hui à Cannes. La cérémonie religieuse sera célébrée à 15h en l'église Notre-Dame de Bon Voyage. Le journaliste et animateur, mort la semaine dernière à l'âge de 96 ans, sera inhumé dans un cimetière de la ville où il avait élu domicile ces dernières années. À l'étranger, au moins 8 personnes sont mortes dans le naufrage d'un ferry au large du nord de Chypre. 17 passagers sont toujours portés disparus, tandis que 242 personnes ont été secourues. Le bateau transportait 270 personnes vers la Turquie lorsqu'il a chaviré puis coulé. Une enquête est ouverte et le capitaine fait partie des 8 personnes placées en garde à vue. On passe au sport pour terminer avec du football. Et Monaco y a dominé Marseille hier soir en Ligue 1. C'était la fin de la deuxième journée. Victoire 2-0 grâce à un doublé de Paris Brunner. Les Monégasques sont premiers du classement, donc après deux journées, suivis par le Paris FC et Lille. Autre résultat hier, le Paris FC a battu Nice 3-0 et Rennes s'en est sorti face à Le Mans 3-2. Passez un bon début de semaine et une bonne rentrée.
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1: Bonjour à tous et bienvenue dans votre agenda Livradois Forez. Et pour commencer, je vous emmène du côté de Billon. Les samedis 5 et dimanche 6 septembre, les Jardins de la Croze accueillent la 9e fête des plantes. Devenu un grand classique incontournable de la région Auvergne-Rhône-Alpes, cet événement réunit près de 100 exposants et un public chaque année plus nombreux, ainsi que des pépiniéristes, horticulteurs et artisans de haut niveau. De nombreuses animations vous attendent tout au long du week-end et vous aurez également la possibilité de vous restaurer sur place. Enfin, sachez que la visite des jardins sera gratuite tout au long du week-end. L'événement est ouvert de 10h à 19h sur les deux jours et pour plus de renseignements, vous pouvez contacter le 06 88 74 47 34. Et on continue avec la fête du village de Sermentison. Au programme le samedi 5 septembre, un marché artisanal à partir de 16h. Vous pourrez également vous restaurer sur place et vous en prendrez également plein les yeux avec un feu d'artifice tiré à 21h15. Le dimanche, à partir de midi, une paella géante vous attend. À 15h, les vioules du Chablé vous feront danser. Et il y aura également tout au long de l'après-midi des jeux pour tous. Alors venez nombreux partager ce week-end festif et si vous souhaitez de plus amples renseignements, vous pouvez contacter le 06 61 38 03 34. Allez, je vais maintenant m'adresser aux plus courageux d'entre vous. La 24e randonnée du comité d'animation de Sauvia aura lieu le dimanche 6 septembre. Au programme, 4 parcours à pied ou à cheval, avec 8, 13, 18 ou 25 km. Vous pourrez également utiliser votre VTT lors de 2 parcours de 23 et 35 km. Les inscriptions se feront entre 8 et 11 heures et le départ aura lieu à la salle d'animation. Les tarifs vont de 5 à 8 euros et il y aura des ravitaillements sur certains parcours. Pour plus de renseignements, vous pouvez contacter le 06 67 37 65 43 ou le 06 08 36 67 75. Vous le savez, c'est la rentrée et c'est toujours intéressant de faire de bonnes affaires. Eh bien, je vous propose pour cela d'aller du côté de Quinya. En effet, l'association Yaka Quinya vous propose son vide-grenier le dimanche 6 septembre. Le tarif est de 8 euros les 5 mètres pour les exposants. Sur place, il y aura une buvette, une animation avec une fanfare et il y aura également un repas jambon à la broche pour les plus gourmands d'entre vous. Plus de renseignements au 07 61 32 90 33. Trouver la perle rare, c'est bien. Mais se trouver une activité culturelle ou sportive, c'est encore mieux. Je vous propose pour cela de vous rendre au forum des associations et de la vie locale qui aura lieu à Puy-Guillaume le samedi 5 septembre de 9h à 12h30 au parc paysager ou à la salle des fêtes en cas de pluie. Sur place, du sport et de la culture comme je le mentionnais, mais également des loisirs, des actions pour l'enfance et des services. Et puis, votre radio locale sera présente sur place pour animer l'événement. Et ça n'est pas tout, car il y a également, toujours le samedi 5 septembre, le forum des associations de la ville de Thiers. Il aura lieu à la Maison des Sports de 10h à 18h. Plus de 120 associations seront réunies pour présenter leurs activités, échanger avec le public et accueillir de nouveaux adhérents. Votre radio locale aura un plateau radio sur l'événement et vous proposera d'ailleurs une émission en direct sur l'antenne. Et on termine avec La Belle Époque à Puy-Guillaume. Le mercredi 2 septembre, Charlie Pagani aura le plaisir de vous divertir. le dimanche 6 septembre, vous avez rendez-vous avec Jean-François Blanc et Gino. Plus de renseignements sur la programmation de la Belle Époque, appuie Guillaume au 06 10 97 97 27. Et bien voilà, votre agenda se termine. Je vous souhaite à tous et à toutes une très belle journée ainsi qu'une bonne rentrée. À notre écoute.

Gémeaux, on reconnaîtra votre valeur. Cancer, vos contacts seront facilités. Lion, plusieurs planètes se mettront en quatre pour favoriser vos amours. Les Vierges, vous aurez du mal à prendre du recul face au nouveau développement de votre situation professionnelle. Les Balances, vous apprécierez les moments privilégiés avec vos proches. Scorpion, le climat sentimental sera à la fois explosif et tendre, un vrai feu d'artifice. Les Sagittaires, ce sera le bon moment pour relancer une collaboration. Les Capricornes, montrez-vous plus souple. Les Verseaux, la chance est avec vous, ne la laissez pas passer. Enfin, les Poissons célibataires, vous ressentirez le besoin de fonder un foyer. Bonne journée et à demain.

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2: Bonjour à tous. À la une de l'actualité, c'est la rentrée pour les enseignants. Ils retrouvent aujourd'hui leurs établissements. Une journée officielle de pré-rentrée consacrée notamment aux réunions et aux derniers réglages. Mais pour beaucoup, la préparation a commencé bien avant. Laurence Bernard est enseignante en primaire dans le Var.
3: Moi, j'ai des CE1, CE2 à la rentrée. J'ai une classe de 24 élèves. C'est en fait une journée de réunion pour nous, de réajustement, réglage, les listes de classes, etc. Tout ce qu'on doit savoir. Mais la réelle pré-rentrée, elle se fait déjà la semaine d'avant. On prépare nos classes. Souvent, moi, par exemple, ma classe a été utilisée pour le centre aéré pendant les vacances. Donc, tout avait été rangé dans des placards. Il faut tout remettre en place, accueillir le matériel, le ranger, le préparer pour les élèves. Ça a l'air tout simple comme ça, mais c'est très long.
2: Interview de Myline Debac. C'est la rentrée aussi pour le gouvernement. Le budget 2027 est au cœur d'un séminaire gouvernemental aujourd'hui. Sébastien Lecornu réunit ses ministres pour évoquer les cyberattaques qui ont visé la France également cet été. Un conseil de défense doit se tenir d'ici la mi-septembre. Les conséquences agricoles des incendies estivaux seront également abordées. Olivier Faure veut porter une France plus juste lors de la prochaine présidentielle. Le premier secrétaire du Parti Socialiste a officialisé hier soir sa candidature à la primaire de la gauche. Il rejoint notamment Raphaël Glucksmann, Jérôme Guedj, Philippe Brun et Ségolène Royal. Olivier Faure défend également le rassemblement de la gauche après les résultats de la primaire prévue en octobre. À l'étranger, les États-Unis ont frappé cette nuit deux installations iraniennes sur l'île de Larak dans le détroit d'Ormuz. Des premières frappes depuis un mois, Téhéran recense au moins deux morts et deux blessés. En riposte, les gardiens de la révolution affirment avoir lancé des missiles et des drones contre des cibles militaires américaines en Jordanie. Le bilan continue de s'alourdir après les coulées de boue dévastatrices au Népal. Les autorités recensent au moins 903 morts. Plus de 4200 personnes sont toujours portées disparues, dont 4 Français. Le bilan reste provisoire. Passons au sport avec du tennis et une sensation à l'US Open. Novak Djokovic s'est fait éliminer au premier tour cette nuit en 5-7 par l'Argentin Mariano Navone. C'est la première fois depuis 20 ans que le Serbe se fait sortir avant le deuxième tour dans un grand chelem. Et suite aujourd'hui du premier tour avec le numéro 1 français Arthur Fils, il affronte le grec Stefanos Tsitsipas à partir de 17h heure française. Et en Ligue 1, Monaco seul en tête du classement après deux journées. Les Monégasques ont battu Marseille hier soir 2-0. Belle matinée à tous.

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1: Bonjour à tous et bienvenue dans votre agenda Rion-Limagne. Et pour commencer, je vous emmène du côté de Josse. Prenez soin de vous et allez faire un tour au salon Bien-être, proposé le samedi 5 septembre de 10h à 18h à la maison des associations. L'entrée est gratuite et vous retrouverez sur place de nombreuses conférences et ateliers. Sur ce salon, plus de 30 prestataires vous proposeront mille et une façons de vous faire du bien. Buvette sur place et également une tombola gratuite. Alors venez flâner sur le chemin du mieux-être avec tous les exposants qui seront à votre disposition. Et je vous propose maintenant de prendre part à une fête traditionnelle qui existe depuis 30 ans du côté de Saint-Ignat. C'est la fameuse fête de l'ortie qui aura lieu le samedi 5 et le dimanche 6 septembre. Au programme notamment, le samedi à partir de 19h, des manèges, une animation musicale, une buvette et de quoi se restaurer sur place. Mais ce qu'il ne faut surtout pas manquer, c'est le concert des Bombes Humaines qui reprendront les plus grands succès de Téléphone à partir de 21h. En fin de soirée, un feu d'artifice sera également tiré. Mais le plus gros du programme vous attend le dimanche 6 septembre. En effet, vous pourrez déguster un copieux repas composé de tripes ou de bœuf avec une sauce à l'ortie, bien évidemment. Il y aura également des conférences sur cette plante, la présence du Agility Club Canin Idéfix, la fanfare Lépidore qui vous divertira à 10h et un concert du groupe pop-rock Nettles à 15h. Tout au long de la journée, vous pourrez aussi profiter d'une brocante vide-grenier, d'une vente de produits régionaux à l'ortie et l'on n'oublie pas bien sûr les manèges pour enfants qui seront toujours présents. Allez, je vous propose maintenant d'enfiler votre plus belle paire de baskets pour prendre part à la Charnatoise, une randonnée pédestre qui est proposée sur 5 ou 12 km. Les départs se feront dès 8h du matin devant la salle des fêtes de Charnat et les tarifs sont de 3 ou de 5 euros. Nature, convivialité et découverte sont au programme de cette belle journée au cours de laquelle vous pourrez profiter d'une collation pour ceux qui choisiront le grand parcours. Pour plus de renseignements, vous pouvez contacter le 06 65 15 54 64. Des fêtes patronales, il y en a un peu partout en ce moment. Mais celle que je vous propose, c'est la fête des FIA. Elle se déroulera sur 2 jours, les 5 et 6 septembre, avec un très gros programme tout au long du week-end. Notamment un vide-grenier le samedi tout au long de la journée, mais aussi une marche caritative avec un départ le matin à la salle polyvalente, une retraite au flambeau le soir avec les musiciens d'Amigos da Concertina et un feu d'artifice tiré en fin de soirée. Et le dimanche, rendez-vous pour la 8e édition de l'Effiatoise avec des parcours de 5 et 10 km et une course pour les enfants de 6 à 13 ans. Vous pourrez vous restaurer sur place et il y aura notamment pour les plus gourmands un repas steak frites tête de veau dès 9h du matin. La rentrée est synonyme de forum des associations et je vous emmène donc du côté de Maringue au complexe sportif le samedi 5 septembre de 9h à midi pour découvrir les nombreuses associations du secteur. Une buvette et de quoi se restaurer vous seront proposés sur place. Et pour tous ceux qui sont plutôt du côté de Rion, rendez-vous au parc de Séré le dimanche 6 septembre de 10h à 18h. Plus de 70 associations vous attendent dans le domaine du sport, de la culture, des loisirs, de la solidarité et même de la santé. Alors venez découvrir la richesse du tissu associatif Rion-Moi et profitez également d'une porte ouverte du centre aquatique Béatrice S l'après-midi de 13h à 17h. Et on termine avec la belle époque à Puy-Guillaume. Le mercredi 2 septembre, Charlie Pagani aura le plaisir de vous divertir. Le dimanche 6 septembre, vous avez rendez-vous avec Jean-François Blanc et Gino. Plus de renseignements sur la programmation de la Belle Époque à Puy-Guillaume au 06 10 97 97 27. Et bien voilà, votre agenda se termine. Je vous souhaite à tous et à toutes une très belle journée ainsi qu'une bonne rentrée. À notre écoute.

Gémeaux, on reconnaîtra votre valeur. Cancer, vos contacts seront facilités. Lion, plusieurs planètes se mettront en quatre pour favoriser vos amours. Les Vierges, vous aurez du mal à prendre du recul face au nouveau développement de votre situation professionnelle. Les Balances, vous apprécierez les moments privilégiés avec vos proches. Scorpion, le climat sentimental sera à la fois explosif et tendre, un vrai feu d'artifice. Les Sagittaires, ce sera le bon moment pour relancer une collaboration. Les Capricornes, montrez-vous plus souples. Les Verseaux, la chance est avec vous, ne la laissez pas passer. Enfin, les Poissons célibataires, vous ressentirez le besoin de fonder un foyer. Bonne journée et à demain.

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2: Bonjour à tous, à la une de l'actualité, c'est la rentrée pour les enseignants. Ils retrouvent aujourd'hui leurs établissements, une journée officielle de pré-rentrée consacrée notamment aux réunions et aux derniers réglages, mais pour beaucoup, la préparation a commencé bien avant. Laurence Bernard est enseignante en primaire dans le Var.
3: Moi j'ai des CE1, CE2 à la rentrée, j'ai une classe de 24 élèves. C'est en fait une journée de réunion pour nous, de réajustement, réglage, les listes de classes, etc., tout ce qu'on doit savoir. Mais la réelle pré-rentrée, elle se fait déjà la semaine d'avant. On prépare nos classes. Souvent, moi, par exemple, ma classe a été utilisée pour le centre aéré pendant les vacances. Donc, tout avait été rangé dans les placards. Il faut tout remettre en place, accueillir le matériel, le ranger, le préparer pour les élèves. Ça a l'air tout simple comme ça, mais c'est très long.
2: Interview de Mylène Desbacq. C'est la rentrée aussi pour le gouvernement. Le budget 2027 est au cœur d'un séminaire gouvernemental aujourd'hui. Sébastien Lecornu réunit ses ministres pour évoquer les cyberattaques qui ont visé la France également cet été. Un conseil de défense doit se tenir d'ici la mi-septembre. Les conséquences agricoles des incendies estivaux seront également abordées. Olivier Faure veut porter une France plus juste lors de la prochaine présidentielle. Le premier secrétaire du Parti Socialiste a officialisé hier soir sa candidature à la primaire de la gauche. Il rejoint notamment Raphaël Glucksmann, Jérôme Guedge, Philippe Brun et Ségolène Royal. Olivier Faure défend également le rassemblement de la gauche après les résultats de la primaire prévue en octobre. À l'étranger, les États-Unis ont frappé cette nuit deux installations iraniennes sur l'île de Larak dans le détroit d'Ormuz. Des premières frappes depuis un mois, Téhéran recense au moins 2 morts et 2 blessés. En riposte, les gardiens de la révolution affirment avoir lancé des missiles et des drones contre des cibles militaires américaines en Jordanie. Le bilan continue de s'alourdir après les coulées de boue dévastatrices au Népal. Les autorités recensent au moins 903 morts. Plus de 4200 personnes sont toujours portées disparues, dont 4 Français. Le bilan reste provisoire. Passons au sport avec du tennis et une sensation à l'US Open. Novak Djokovic s'est fait éliminer au premier tour cette nuit en 5-7 par l'Argentin Mariano Navone. C'est la première fois depuis 20 ans que le Serbe se fait sortir avant le deuxième tour dans un grand chelem. Et suite aujourd'hui du premier tour avec le numéro 1 français, Arthur Fils, il affronte le grec Stefanos Tsitsipas à

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1: Bonjour à tous et bienvenue dans votre agenda livradois Forez. Et pour commencer, je vous emmène du côté de Billon. Les samedis 5 et dimanche 6 septembre, les Jardins de la Croze accueillent la 9e fête des plantes. Devenu un grand classique incontournable de la région Auvergne-Rhône-Alpes, cet événement réunit près de 100 exposants et un public chaque année plus nombreux, ainsi que des pépiniéristes, horticulteurs et artisans de haut niveau. De nombreuses animations vous attendent tout au long du week-end et vous aurez également la possibilité de vous restaurer sur place. Enfin, sachez que la visite des jardins sera gratuite tout au long du week-end. L'événement est ouvert de 10h à 19h sur les deux jours et pour plus de renseignements, vous pouvez contacter le 06 88 74 47 34. Et on continue avec la fête du village de Sermentison. Au programme le samedi 5 septembre, un marché artisanal à partir de 16h. Vous pourrez également vous restaurer sur place et vous en prendrez également plein les yeux avec un feu d'artifice tiré à 21h15. Le dimanche, à partir de midi, une paella géante vous attend. À 15h, les vioules du Chablais vous feront danser. Et il y aura également tout au long de l'après-midi des jeux pour tous. Alors venez nombreux partager ce week-end festif et si vous souhaitez de plus amples renseignements, vous pouvez contacter le 06 61 38 03 34. Allez, je vais maintenant m'adresser aux plus courageux d'entre vous. La 24e randonnée du comité d'animation de Sauvia aura lieu le dimanche 6 septembre. Au programme, 4 parcours à pied ou à cheval, avec 8, 13, 18 ou 25 km. Vous pourrez également utiliser votre VTT lors de 2 parcours de 23 et 35 km. Les inscriptions se feront entre 8 et 11 heures et le départ aura lieu à la salle d'animation. Les tarifs vont de 5 à 8 euros et il y aura des ravitaillements sur certains parcours. Pour plus de renseignements, vous pouvez contacter le 06 67 37 65 43 ou le 06 08 36 67 75. Vous le savez, c'est la rentrée et c'est toujours intéressant de faire de bonnes affaires. Eh bien, je vous propose pour cela d'aller du côté de Quinya. En effet, l'association Yaka Quinya vous propose son vide-grenier le dimanche 6 septembre. Le tarif est de 8 euros les 5 mètres pour les exposants. Sur place, il y aura une buvette, une animation avec une fanfare et il y aura également un repas jambon à la broche pour les plus gourmands d'entre vous. Plus de renseignements au 07 61 32 90 33. Trouver la perle rare, c'est bien, mais se trouver une activité culturelle ou sportive, c'est encore mieux. Je vous propose pour cela de vous rendre au forum des associations et de la vie locale qui aura lieu à Puy-Guillaume le samedi 5 septembre de 9h à 12h30 au parc paysager ou à la salle des fêtes en cas de pluie. Sur place, du sport et de la culture comme je le mentionnais, mais également des loisirs, des actions pour l'enfance et des services. Et puis, votre radio locale sera présente sur place pour animer l'événement. Et ça n'est pas tout, car il y a également, toujours le samedi 5 septembre, le forum des associations de la ville de Thiers. Il aura lieu à la Maison des Sports de 10h à 18h. Plus de 120 associations seront réunies pour présenter leurs activités, échanger avec le public et accueillir de nouveaux adhérents. Votre radio locale aura un plateau radio sur l'événement et vous proposera d'ailleurs une émission en direct sur l'antenne. Et on termine avec La Belle Époque à Puy-Guillaume. Le mercredi 2 septembre, Charlie Pagani aura le plaisir de vous divertir. le dimanche 6 septembre, vous avez rendez-vous avec Jean-François Blanc et Gino. Plus de renseignements sur la programmation de la Belle Époque, appuie Guillaume au 06 10 97 97 27. Et bien voilà, votre agenda se termine. Je vous souhaite à tous et à toutes une très belle journée ainsi qu'une bonne rentrée. À notre écoute.
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Gémeaux, on reconnaîtra votre valeur. Cancer, vos contacts seront facilités. Lion, plusieurs planètes se mettront en quatre pour favoriser vos amours. Les Vierges, vous aurez du mal à prendre du recul face au nouveau développement de votre situation professionnelle. Les Balances, vous apprécierez les moments privilégiés avec vos proches. Scorpion, le climat sentimental sera à la fois explosif et tendre, un vrai feu d'artifice. Les Sagittaires, ce sera le bon moment pour relancer une collaboration. Les Capricornes, montrez-vous plus souple. Les Verseaux, la chance est avec vous, ne la laissez pas passer. Enfin, les Poissons célibataires, vous ressentirez le besoin de fonder un foyer. Bonne journée et à demain.

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2: Bonjour à tous et bienvenue dans votre agenda des thés dansants. Et pour commencer, je vous emmène aux arcades de Barjavel à Courpières. Le jeudi 3 septembre, pour la reprise, vous avez rendez-vous à partir de 14h30 pour un thé dansant animé par Damien Poyard. L'entrée est à 12€. Le dimanche 10 septembre, c'est l'orchestre de Magali Perrier qui vous attend pour vous faire danser. À partir de 14h30 et l'entrée est à 12€. Pour plus de renseignements, vous pouvez contacter le 04 73 53 61 18 ou le 06 08 24 96 79. Et on continue avec le dancing La Belle Époque à Puy-Guillaume. Le mercredi 2 septembre, c'est Charlie Pagani qui aura le plaisir de vous divertir. Le dimanche 6 septembre, vous avez rendez-vous avec Jean-François Blanc et Gino. Les thés dansants de la Belle Époque débutent à 15h et pour plus de renseignements, vous pouvez contacter le 06 10 97 97 27.
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2: Bonjour à tous, à la une de l'actualité, c'est la rentrée pour les enseignants. Ils retrouvent aujourd'hui leurs établissements, une journée officielle de pré-rentrée consacrée notamment aux réunions et aux derniers réglages, mais pour beaucoup, la préparation a commencé bien avant. Laurence Bernard est enseignante en primaire dans le Var.
3: Moi j'ai des CE1, CE2 à la rentrée, j'ai une classe de 24 élèves. C'est en fait une journée de réunion pour nous, de réajustement, réglage, les listes de classes, etc., tout ce qu'on doit savoir. Mais la réelle pré-rentrée, elle se fait déjà la semaine d'avant. On prépare nos classes. Souvent, moi, par exemple, ma classe a été utilisée pour le centre aéré pendant les vacances. Donc, tout avait été rangé dans des placards. Il faut tout remettre en place, accueillir le matériel, le ranger, le préparer pour les élèves. Ça a l'air tout simple comme ça, mais c'est très long.
2: Interview de Mylène Debac. C'est la rentrée aussi pour le gouvernement. Le budget 2027 est au cœur d'un séminaire gouvernemental aujourd'hui. Sébastien Lecornu réunit ses ministres pour évoquer les cyberattaques qui ont visé la France également cet été. Un conseil de défense doit se tenir d'ici la mi-septembre. Les conséquences agricoles des incendies estivaux seront également abordées. Olivier Faure veut porter une France plus juste lors de la prochaine présidentielle. Le premier secrétaire du Parti Socialiste a officialisé hier soir sa candidature à la primaire de la gauche. Il rejoint notamment Raphaël Glucksmann, Jérôme Guedj, Philippe Brun et Ségolène Royal. Olivier Faure défend également le rassemblement de la gauche après les résultats de la primaire prévue en octobre. À l'étranger, les États-Unis ont frappé cette nuit deux installations iraniennes sur l'île de Larak dans le détroit d'Ormuz. Des premières frappes depuis un mois, Téhéran recense au moins deux morts et deux blessés. En riposte, les gardiens de la révolution affirment avoir lancé des missiles et des drones contre des cibles militaires américaines en Jordanie. Le bilan continue de s'alourdir après les coulées de boue dévastatrices au Népal. Les autorités recensent au moins 903 morts. Plus de 4200 personnes sont toujours portées disparues, dont 4 Français. Le bilan reste provisoire. Passons au sport avec du tennis et une sensation à l'US Open. Novak Djokovic s'est fait éliminer au premier tour cette nuit en 5-7 par l'Argentin Mariano Navone. C'est la première fois depuis 20 ans que le Serbe se fait sortir avant le deuxième tour dans un grand chelem. Et suite aujourd'hui du premier tour avec le numéro 1 français Arthur Fils, il affronte le grec Stefanos Tsitsipas à partir de 17h heure française. Et en Ligue 1, Monaco seul en tête du classement après deux journées. Les Monégasques ont battu Marseille hier soir 2-0. Belle matinée à tous.

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1: Il a séduit encore une fois son public et le Washington Post l'a baptisé l'homme à la langue.

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2: Bonjour à tous, à la une de l'actualité, c'est la rentrée pour les enseignants. Ils retrouvent aujourd'hui leurs établissements, une journée officielle de pré-rentrée consacrée notamment aux réunions et aux derniers réglages, mais pour beaucoup, la préparation a commencé bien avant. Laurence Bernard est enseignante en primaire dans le Var.
3: Moi j'ai des CE1, CE2 à la rentrée, j'ai une classe de 24 élèves. C'est en fait une journée de réunion pour nous, de réajustement, réglage, les listes de classes, etc., tout ce qu'on doit savoir. Mais la réelle pré-rentrée, elle se fait déjà la semaine d'avant. On prépare nos classes. Souvent, moi, par exemple, ma classe a été utilisée pour le centre aéré pendant les vacances. Donc, tout avait été rangé dans des placards. Il faut tout remettre en place, accueillir le matériel, le ranger, le préparer pour les élèves. Ça a l'air tout simple comme ça, mais c'est très long.
2: Interview de Mylène Desbac. C'est la rentrée aussi pour le gouvernement. Le budget 2027 est au cœur d'un séminaire gouvernemental aujourd'hui. Sébastien Lecornu réunit ses ministres pour évoquer les cyberattaques qui ont visé la France également cet été. Un conseil de défense doit se tenir d'ici la mi-septembre. Les conséquences agricoles des incendies estivaux seront également abordées. Olivier Faure veut porter une France plus juste lors de la prochaine présidentielle. Le premier secrétaire du Parti Socialiste a officialisé hier soir sa candidature à la primaire de la gauche. Il rejoint notamment Raphaël Glucksmann, Jérôme Guedge, Philippe Brun et Ségolène Royal. Olivier Faure défend également le rassemblement de la gauche après les résultats de la primaire prévue en octobre. À l'étranger, les États-Unis ont frappé cette nuit deux installations iraniennes sur l'île de Larak dans le détroit d'Ormuz. Des premières frappes depuis un mois, Téhéran recense au moins 2 morts et 2 blessés. En riposte, les gardiens de la révolution affirment avoir lancé des missiles et des drones contre des cibles militaires américaines en Jordanie. Le bilan continue de s'alourdir après les coulées de boue dévastatrices au Népal. Les autorités recensent au moins 903 morts. Plus de 4200 personnes sont toujours portées disparues, dont 4 Français. Le bilan reste provisoire. Passons au sport avec du tennis et une sensation à l'US Open. Novak Djokovic s'est fait éliminer au premier tour cette nuit en 5-7 par l'Argentin Mariano Navone. C'est la première fois depuis 20 ans que le Serbe se fait sortir avant le deuxième tour dans un grand chelem. Et suite aujourd'hui du premier tour avec le numéro 1 français Arthur Fils, il affronte le grec Stefanos Tsitsipas à partir.

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1: Eh bien, bonjour à toutes et bonjour à tous, bienvenue dans cette Minute Jeu. Aujourd'hui, je vais vous présenter Orapa Mine. Orapa Mine de 2 à 5 joueurs à partir de 8 ans pour des parties d'environ 20 minutes. Orapa Mine est une sorte de bataille navale revisitée. Prévu à la base pour 2 joueurs, vous pouvez y jouer à 5 avec la variante. Chaque joueur, derrière son paravent, va placer des pièces de couleurs et de formes géométriques différentes sur la grille de jeu. À votre tour de jeu, vous allez lancer un écho de recherche en désignant une lettre ou un numéro de la grille adverse pour savoir si une pièce ou partie d'une pièce y est située. Votre adversaire vous donne comme réponse la case de sortie et la couleur. Mais attention, si l'écho rebondit sur d'autres pièces, la case de sortie peut être différente de la case d'entrée et la couleur peut être une association de deux couleurs ou plus. Pour gagner la partie, vous n'avez le droit qu'à une proposition de grille que vous faites valider par votre adversaire avant lui. Et si c'est bon, c'est gagné. Voilà, j'espère que cela vous aura donné envie de tester Orapa Mine. Si vous cherchez à l'acquérir, vous pouvez le retrouver à la source au jeu, 2 bis rue Maréchal Foch à Vichy. Merci à vous et à bientôt pour une minute de jeu.
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1: Bonjour et bienvenue dans votre agenda sudallier. Pour commencer, je vous emmène au Breuil, au domaine du Castel. Profitez dans ce grand domaine du labyrinthe de maïs, de balade à poney ou même de visite libre de la ferme. Pour tout renseignement, demandez Emma au 06 59 77 95 63. Le dimanche 6 septembre, de 10h à 18h, à Rocle, c'est la fête du bison. Vibrez au rythme du Grand Ouest durant la fête du bison d'Auvergne. Vivez une journée hors du temps, au cœur du bocage bourbonnais. Plus de 400 bisons, un décor de village western, concert country assuré par Bruno le Grizzly, démonstration de danse, marché d'artisans et animation pour toute la famille. Vous pourrez savourer un repas à base de viande de bison. La réservation, bien évidemment, est obligatoire. Pour toute réservation, téléphonez au 06 40 75 63 56. Le 6 septembre également, de 8h à 18h, à Vichy, c'est le vide-grenier d'automne. Ça se passe Parc du Soleil à l'avenue de France. Si vous souhaitez réserver ou vous renseigner, vous pouvez toujours le faire au 07 82 43 76 83. Le 6 septembre également, mais cette fois-ci à Escurolles, c'est la brocante vide-grenier. C'est de 7h30 à 18h. Et si vous souhaitez réserver un emplacement, eh bien c'est 2 euros le mètre linéaire avec un minimum de 5 mètres. Sur place, buvette et restauration. C'est organisé par l'Association des donneurs de sang d'Escurolles et sa région. Pour tout renseignement, téléphonez au 06 14 11 73 06. Et pour terminer, comme il se doit, voici les rendez-vous Karao Quiz où vous attend Lionel. Tout d'abord, c'est le 3 septembre qu'une soirée quiz par équipe au Pool House Pub de QC se tiendra. Pour tout renseignement, téléphonez au 06 65 63 63 44. Et puis, le vendredi 4 septembre, c'est un karaoké dansant au bar La Parenthèse à Vichy. Et là, il faudra téléphoner au 06 26 25 07 06. Et bien voilà, cet agenda sudallier est maintenant terminé. Je vous souhaite de passer de très bons moments en compagnie des programmes de Variance FM et vous dis à bientôt.

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Sur Gulli, Brise de Nice, comédie avec Clovis Cornillac et Jean Dujardin. Gad Elmaleh ailleurs, c'est le spectacle.

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2: Bonsoir à tous, à la une de l'actualité, le bilan s'alourdit après les crues dévastatrices au Népal. 935 morts et près de 4000 disparus, dont 4 Français d'après les chiffres des autorités. Les recherches se poursuivent sur place. La facture continue de grimper à la pompe. En un an, le litre de gazole a augmenté de plus de 60 centimes. La faute au conflit au Moyen-Orient. Le gouvernement veut maintenir les aides destinées à certains secteurs alors que les tensions entre les États-Unis et l'Iran ont repris ce lundi. Demain, c'est la rentrée pour près de 12 millions d'élèves en France. Après les enseignants, aujourd'hui, les écoliers, les collégiens et les lycéens retrouvent leurs établissements ce mardi 1er septembre. Une reprise entre impatience et petit stress pour Platon qui entre en quatrième. Platon au micro de Myline Desbacq.
3: J'ai un peu révisé pour la rentrée. Du coup, vu que je passe en quatrième, j'ai un peu le stress de passer, revenir au collège parce que je sais pas à quelle classe je vais avoir, je sais pas quel prof je vais avoir et je suis impatient de savoir à propos de la quatrième et tout ça, du coup.
4: Et du coup, est-ce que t'as quand même hâte d'être demain ?
3: Oui, oui, parce que je vais retrouver mes amis et tous les contacts.
2: Cette année, environ 12 millions d'élèves sont attendus dans les 57 700 écoles, collèges et lycées en France. En parallèle, la rentrée scolaire reste perturbée par la cyberattaque qui a frappé l'éducation nationale cet été. Les académies de Toulouse et de Nantes fonctionnent toujours en mode dégradé avec plusieurs outils numériques coupés. Certains emplois du temps doivent être distribués en version papier. Et puis Sébastien Lecornu donne 15 jours à ses ministres pour renforcer la lutte contre les cyberattaques. Le Premier ministre leur demande d'appliquer le plan annoncé au mois d'avril après un été marqué par plusieurs piratages de services de l'État. Le plan prévoit 200 millions d'euros pour renforcer les moyens consacré à la cybersécurité. Un homme de 33 ans a été arrêté après la fusillade qui a fait un mort et 5 blessés lors d'une rave party en Suisse. Une Italienne de 22 ans a été tuée. La police estime que le suspect pourrait avoir agi seul. En basket, Saint-Quentin jouera finalement en Betclic Elite la saison prochaine. La Ligue nationale de basket a repêché le club Picard pour remplacer Monaco, qui est interdit d'engagement dans les championnats professionnels. Et Fos-Provence récupère de son côté sa place en Elite 2. Enfin, Chantal Latsou, Marianne James, Gérard Louvain ou encore Julien Lepers. Le monde de la télévision était réuni à Cannes cet après-midi pour les obsèques de Philippe Bouvard. Le journaliste et animateur est décédé la semaine dernière à 96 ans. Voilà pour l'actualité. Bonne fin de journée à tous.
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1: Eh bien, bonjour à toutes et bonjour à tous. Bienvenue dans cette Minute Jeu. Aujourd'hui, je vais vous présenter Orapa Mine. Orapa Mine de 2 à 5 joueurs à partir de 8 ans pour des parties d'environ 20 minutes. Orapa Mine est une sorte de bataille navale revisitée. Prévu à la base pour 2 joueurs, vous pouvez y jouer à 5 avec la variante. Chaque joueur, derrière son paravent, va placer des pièces de couleurs et de formes géométriques différentes sur la grille de jeu. À votre tour de jeu, vous allez lancer un écho de recherche en désignant une lettre ou un numéro de la grille adverse pour savoir si une pièce ou partie d'une pièce y est située. Votre adversaire vous donne comme réponse la case de sortie et la couleur. Mais attention, si l'écho rebondit sur d'autres pièces, la case de sortie peut être différente de la case d'entrée et la couleur peut être une association de 2 couleurs ou plus. Pour gagner la partie, vous n'avez le droit qu'à une proposition de grille que vous faites valider par votre adversaire avant lui. Et si c'est bon, c'est gagné. Voilà, j'espère que cela vous aura donné envie de tester Orapa Mine. Si vous cherchez à l'acquérir, vous pouvez le retrouver à la source au jeu, 2 bis rue Maréchal Foch à Vichy. Merci à vous et à bientôt pour une minute jeu.

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1: Bonjour et bienvenue dans votre agenda sudallier. Pour commencer, je vous emmène au Breuil, au domaine du Castel. Profitez dans ce grand domaine du labyrinthe de maïs, de balades à poney ou même de visites libres de la ferme. Pour tout renseignement, demandez Emma au 06 59 77 95 63. Le dimanche 6 septembre, de 10h à 18h, à Rocle, c'est la fête du bison. Vibrez au rythme du Grand Ouest durant la fête du bison d'Auvergne. Vivez une journée hors du temps, au cœur du bocage bourbonnais. Plus de 400 bisons, un décor de village western, concert country assuré par Bruno le Grizzly, démonstration de danse, marché d'artisans et animation pour toute la famille. Vous pourrez savourer un repas à base de viande de bison. La réservation, bien évidemment, est obligatoire. Pour toute réservation, téléphonez au 06 40 75 63 56. Le 6 septembre également, de 8h à 18h, à Vichy, c'est le vide-grenier d'automne. Ça se passe Parc du Soleil à l'avenue de France. Si vous souhaitez réserver ou vous renseigner, vous pouvez toujours le faire au 07 82 43 76 83. Le 6 septembre également, mais cette fois-ci à Escurolles, c'est la brocante vide-grenier. C'est de 7h30 à 18h. Et si vous souhaitez réserver un emplacement, eh bien c'est 2 euros le mètre linéaire avec un minimum de 5 mètres. Sur place, buvette et restauration, c'est organisé par l'Association des donneurs de sang d'Escurolles et sa région. Pour tout renseignement, téléphonez au 06 14 11 73 06. Et pour terminer, comme il se doit, voici les rendez-vous Karaoke Quiz où vous attend Lionel. Tout d'abord, c'est le 3 septembre qu'une soirée quiz par équipe au Pool House Pub de QC se tiendra. Pour tout renseignement, téléphonez au 06 65 63 63 44. Et puis, le vendredi 4 septembre, c'est un karaoké dansant au bar La Parenthèse à Vichy. Et là, il faudra téléphoner au 06 26 25 07 06. Et bien voilà, cet agenda sudallier est maintenant terminé. Je vous souhaite de passer de très bons moments en compagnie des programmes de Variance FM et vous dis à bientôt.

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2: Bonsoir à tous. À la une de l'actualité, le bilan s'alourdit après les crues dévastatrices au Népal. 935 morts et près de 4000 disparus, dont 4 Français, d'après les chiffres des autorités. Les recherches se poursuivent sur place. La facture continue de grimper à la pompe. En un an, le litre de gazole a augmenté de plus de 60 centimes. La faute au conflit au Moyen-Orient. Le gouvernement veut maintenir les aides destinées à certains secteurs, alors que les tensions entre les États-Unis et l'Iran ont repris ce lundi. Demain, c'est la rentrée pour près de 12 millions d'élèves en France. Après les enseignants, aujourd'hui, les écoliers, les collégiens et les lycéens retrouvent leurs établissements ce mardi 1er septembre. Une reprise entre impatience et petit stress pour Platon qui entre en quatrième. Platon au micro de Myline Desbac.
3: J'ai un peu révisé pour la rentrée. Du coup, vu que je passe en quatrième, j'ai un peu le stress de passer, revenir au collège parce que je sais pas quelle classe je vais avoir, je sais pas quel prof je vais avoir et je suis impatient de savoir à propos de la quatrième et tout ça. Du coup.
4: Et du coup, est-ce que t'as quand même hâte d'être demain ?
3: Oui, oui, parce que je vais retrouver mes amis et tous les contacts.
2: Cette année, environ 12 millions d'élèves sont attendus dans les 57 700 écoles, collèges et lycées en France. En parallèle, la rentrée scolaire reste perturbée par la cyberattaque qui a frappé l'éducation nationale cet été. Les académies de Toulouse et de Nantes fonctionnent toujours en mode dégradé avec plusieurs outils numériques.

côté sa place en élite 2. Enfin, Chantal Latsou, Marianne James, Gérard Louvain ou encore Julien Lepers. Le monde de la télévision était réuni à Cannes cet après-midi pour les obsèques de Philippe Bouvard. Le journaliste et animateur est décédé la semaine dernière à 96 ans. Voilà pour l'actualité. Bonne fin de journée à tous.

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1: Eh bien, bonjour à toutes et bonjour à tous. Bienvenue dans cette Minute Jeu. Aujourd'hui, je vais vous présenter Orapa Mine. Orapa Mine de 2 à 5 joueurs à partir de 8 ans pour des parties d'environ 20 minutes. Orapa Mine est une sorte de bataille navale revisitée. Prévu à la base pour 2 joueurs, vous pouvez y jouer à 5 avec la variante. Chaque joueur, derrière son paravent, va placer des pièces de couleurs et de formes géométriques différentes sur la grille de jeu. À votre tour de jeu, vous allez lancer un écho de recherche en désignant une lettre ou un numéro de la grille adverse pour savoir si une pièce ou partie d'une pièce y est située. Votre adversaire vous donne comme réponse la case de sortie et la couleur. Mais attention, si l'écho rebondit sur d'autres pièces, la case de sortie peut être différente de la case d'entrée et la couleur peut être une association de 2 couleurs ou plus. Pour gagner la partie, vous n'avez le droit qu'à une proposition de grille que vous faites valider par votre adversaire avant lui. Et si c'est bon, c'est gagné. Voilà, j'espère que cela vous aura donné envie de tester Orapa Mine. Si vous cherchez à l'acquérir, vous pouvez le retrouver à la source au jeu, 2 bis rue Maréchal Foch à Vichy. Merci à vous et à bientôt pour une minute jeu.

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1: Bonjour et bienvenue dans votre agenda sudallier. Pour commencer, je vous emmène au Breuil, au domaine du Castel. Profitez dans ce grand domaine du labyrinthe de maïs, de balades à poney ou même de visites libres de la ferme. Pour tout renseignement, demandez Emma au 06 59 77 95 63. Le dimanche 6 septembre, de 10h à 18h, à Rocle, c'est la fête du bison. Vibrez au rythme du Grand Ouest durant la fête du bison d'Auvergne. Vivez une journée hors du temps, au cœur du bocage bourbonnais. Plus de 400 bisons, un décor de village western, concert country assuré par Bruno le Grizzly, démonstration de danse, marché d'artisans et animation pour toute la famille. Vous pourrez savourer un repas à base de viande de bison. La réservation, bien évidemment, est obligatoire. Pour toute réservation, téléphonez au 06 40 75 63 56. Le 6 septembre également, de 8h à 18h, à Vichy, c'est le vide-grenier d'automne. Ça se passe Parc du Soleil à l'avenue de France. Si vous souhaitez réserver ou vous renseigner, vous pouvez toujours le faire au 07 82 43 76 83. Le 6 septembre également, mais cette fois-ci à Escurolles, c'est la brocante vide-grenier. C'est de 7h30 à 18h. Et si vous souhaitez réserver un emplacement, eh bien c'est 2 euros le mètre linéaire avec un minimum de 5 mètres. Sur place, buvette et restauration, c'est organisé par l'Association des donneurs de sang d'Escurolles et sa région. Pour tout renseignement, téléphonez au 06 14 11 73 06. Et pour terminer, comme il se doit, voici les rendez-vous karaoke quiz où vous attend Lionel. Tout d'abord, c'est le 3 septembre qu'une soirée quiz par équipe au Pool House Pub de QC se tiendra. Pour tout renseignement, téléphonez au 06 65 63 63 44. Et puis, le vendredi 4 septembre, c'est un karaoké dansant au bar La Parenthèse à Vichy. Et là, il faudra téléphoner au 06 26 25 07 06. Et bien voilà, cet agenda sudallier est maintenant terminé. Je vous souhaite de passer de très bons moments en compagnie des programmes de Variance FM et vous dis à bientôt.

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Sur Gulli, Brise de Nice, comédie avec Clovis Cornillac et Jean Dujardin. Gad Elmaleh ailleurs, c'est le spectacle.

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0: Il est 19h.
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2: Bonsoir à tous, à la une de l'actualité. Le bilan s'alourdit après les crues dévastatrices au Népal. 930.

0: que je sais pas quel cas je vais avoir, je sais pas quel prof je vais avoir et je suis impatient de savoir à propos de la quatrième et tout ça du coup.
1: Et du coup, est-ce que t'as quand même hâte d'être demain?
0: Oui, oui, parce que je vais retrouver mes amis et tous les contacts.
2: Et cette année, environ 12 millions d'élèves sont attendus dans les 57 700 écoles, collèges et lycées en France. En parallèle, la rentrée scolaire reste perturbée par la cyberattaque qui a frappé l'éducation nationale cet été. Les académies de Toulouse et de Nantes fonctionnent toujours en mode dégradé avec plusieurs outils numériques coupés. Certains emplois du temps doivent être distribués en version papier. Et puis Sébastien Lecornu donne 15 jours à ses ministres pour renforcer la lutte contre les cyberattaques. Le Premier ministre leur demande d'appliquer le plan annoncé au mois d'avril après un été marqué par plusieurs piratages de services de l'État. Le plan prévoit 200 millions d'euros pour renforcer les moyens consacré à la cybersécurité. Un homme de 33 ans a été arrêté après la fusillade qui a fait un mort et cinq blessés lors d'une rave party en Suisse. Une Italienne de 22 ans a été tuée. La police estime que le suspect pourrait avoir agi seul. En basket, Saint-Quentin jouera finalement en Betclic Elite la saison prochaine. La Ligue nationale de basket a repêché le club Picard pour remplacer Monaco, qui est interdit d'engagement dans les championnats professionnels. Et Fausse-Provence récupère de son côté sa place en Elite 2. Enfin, Chantal Latsou, Marianne James, Gérard Louvain ou encore Julien Lepers. Le monde de la télévision était réuni à Cannes cet après-midi pour les obsèques de Philippe Bouvard. Le journaliste et animateur est décédé la semaine dernière à 96 ans. Voilà pour l'actualité. Bonne fin de journée à tous.
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1: Eh bien, bonjour à toutes et bonjour à tous. Bienvenue dans cette Minute Jeu. Aujourd'hui, je vais vous présenter Orapa Mine. Orapa Mine de 2 à 5 joueurs à partir de 8 ans pour des parties d'environ 20 minutes. Orapa Mine est une sorte de bataille navale revisitée. Prévu à la base pour 2 joueurs, vous pouvez y jouer à 5 avec la variante. Chaque joueur, derrière son paravent, va placer des pièces de couleurs et de formes géométriques différentes sur la grille de jeu. À votre tour de jeu, vous allez lancer un écho de recherche en désignant une lettre ou un numéro de la grille adverse pour savoir si une pièce ou partie d'une pièce y est située. Votre adversaire vous donne comme réponse la case de sortie et la couleur. Mais attention, si l'écho rebondit sur d'autres pièces, la case de sortie peut être différente de la case d'entrée et la couleur peut être une association de 2 couleurs ou plus. Pour gagner la partie, vous n'avez le droit qu'à une proposition de grille que vous faites valider par votre adversaire avant lui. Et si c'est bon, c'est gagné. Voilà, j'espère que cela vous aura donné envie de tester Orapa Mine. Si vous cherchez à l'acquérir, vous pouvez le retrouver à la source au jeu, 2 bis rue Maréchal Foch à Vichy. Merci à vous et à bientôt pour une minute jeu.

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Chers amis, auditrices et auditeurs, bonsoir et bienvenue dans votre émission du Cabanon du Soir. Ce soir, nous, on vit ensemble ce dernier jour d'août, celui où l'été commence doucement à tirer sa révérence, mais où les grosses chaleurs refusent de nous quitter. Demain, c'est la rentrée pour beaucoup. Cartable prêt, réveil réglé, petites appréhensions et grandes résolutions. Alors, avant de replonger dans le rythme, on s'offre une soirée pour souffler, sourire et partager vos messages. Pour cela, vous avez Nadine qui vous attend au standard au 04 73 94 18 05 et Annie au micro. Nous espérons que vous serez nombreux à appeler pour passer une excellente soirée dans la bonne humeur. J'en profite pour vous informer que les travaux sont maintenant terminés et que notre antenne émet normalement 24 heures sur 24. Comme chaque soir, nous allons commencer avant tout par l'éphéméride. Nous sommes aujourd'hui le lundi.

un acteur et producteur américain. Et pour finir, on avait Maurice Pialla, qui est décédé à l'âge de 77 ans, le 11 janvier 2003. Il était né le 31 août 1925 à Quinya, dans le Puy-de-Dôme. C'était un réalisateur et scénariste. Toujours dans les décès du 31 août, on a Diana Spencer, autrement dit Lady Di, qui est décédée le 31 août 1997 à l'âge de 36 ans suite à un accident de voiture. Elle était née le 1er juillet 1961. Et pour finir, Laurent Fignon, coureur cycliste, qui est décédé à l'âge de 50 ans, tout rond, le 12 août 1960. Il était né et il est décédé le 31 août 2010. L'événement que j'ai retenu aujourd'hui, eh ben le 31 août 1937, nous avons eu la création de la SNCF. Les dictons du jour, le premier, température d'août à nos vins donne goût. Le deuxième, en août et en vendange, il n'y a ni fête ni dimanche. Et le proverbe, descends la rivière si tu veux atteindre la mer. Voilà, alors comme demain c'est la rentrée scolaire, j'ai sélectionné des morceaux qui se rapportent à l'école. Pour commencer, France Gall, Sacré Charlemagne. Ensuite, ce sera Bonjour, monsieur le maître d'école. Et pour terminer, ce sera Fabien Veriras, mes cahiers d'école. Et pendant ce temps, n'oubliez pas d'appeler Nadine au 04 73 94 18 05. À tout de suite.

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Vous venez donc d'écouter France Gall, Sacré Charlemagne, chanson qui date de 1964. Après, c'était Bourville, Bonjour Monsieur le Maître d'École. Et pour terminer, c'était Fabien Veriras, Mes Cahiers d'École. Il est 20h17 à la pendule de Variance FM et il est grand temps que nous commencions, vos dédicaces. La première, elle nous vient de Vichy, de la part d'un fidèle auditeur qui souhaite écouter pour son plaisir Marie Laforêt, Les Vendanges de l'amour. C'est également pour sa famille, ses amis et toute l'équipe de Variance FM.

la forêt, les vendanges de l'amour. Très jolie chanson. En ce moment, oui, c'est pas dans le même thème. Hein. Mais les vendanges ont également commencé un petit peu partout, là où il y a des raisins. C'était de la part d'un fidèle auditeur de Vichy pour son plaisir, sa famille, ses amis et toute l'équipe de Variance FM. Un grand merci et excellente soirée. Nous poursuivons avec Demis Roussos en écrit sur les murs. C'est pour le plaisir de Yannick et toute l'équipe de Variance FM.

Demis Roussos, on écrit sur les murs. Ben maintenant, en plus, on les tague, on fait de la peinture. On fait plein de choses sur les murs maintenant. Et c'était de la part de Yannick pour son plaisir et pour toute l'équipe de Variance FM. On remercie Yannick et on lui souhaite une agréable soirée à notre écoute. Nous retrouvons Christian de Saint-Bonnet-Prairion qui souhaite écouter la bande à Basile, les chansons françaises. C'est pour son plaisir, ses enfants, ses petits-enfants, sa sœur Marie-Pierre, pour Bernadette, pour la sympathique équipe du Cabanon du Soir et tous les bénévoles de Variance FM.

Les chansons françaises, c'était la bande à Basile. Et j'espère que vous avez tous chanté chez vous. C'était tous des refrains que tout le monde connaît. Comme nous, on l'a fait ici dans le studio. Il y avait un petit peu d'ambiance. C'était de la part de Christian de Saint-Bonnet-Prairion. C'était pour son plaisir, ses enfants, ses petits-enfants, sa sœur Marie-Pierre, pour Bernadette, pour la sympathique équipe du Cabanon et tous les bénévoles de Variance FM. Merci pour votre choix, Christian de Saint-Bonnet-Prairion. Passez une excellente soirée à notre écoute. On vous embrasse et on vous dit à demain. Nous continuons avec José-Pierre, la guinguette oubliée. C'est de la part de José de la Plaine. Pour Maria et ses enfants, sa cousine Léonore et Denis, Joël et Daniel de Sébaza, Pierrette de Saint-André-le-Coq et toute l'équipe de Variance FM.

José Pierre, la guinguette oubliée, c'était de la part d'un autre José, c'était José de la Plaine, pour marier à ses enfants, sa cousine Léonore et Denis, Joël et Daniel de Sébaza, Pierrette de Saint-André-le-Coq et toute l'équipe de Variance FM. Excellente soirée, José de la Plaine, merci pour la dédicace et à très bientôt. Ce sera maintenant Roger Pintos, main dans la main. C'est de la part de Jeannette qui a une pensée ce soir pour son mari qu'elle n'oublie pas.

Roger Pintos, main dans la main, c'était de la part de Jeannette, avec une pensée pour son mari qu'elle n'oublie pas. Eh bien, ma petite Jeannette, on partage ce soir votre nostalgie, vos souvenirs, et on vous fait de très gros bisous. On enchaîne avec Jean-Désiré Bailly, Vivre sans toi. C'est de la part de Christiane et Jean pour leur plaisir, pour leurs amis Christine et Jean-François, pour la sympathique équipe du Cabanon et tous les bénévoles de Variance FM avec des bises.

Jean-Désiré Bailly, vivre sans toi, eh bien nous, on ne pourrait pas vivre sans vous. Vous nous êtes nécessaires hein, tous les soirs. C'était de la part de Christiane et Jean, pour leur plaisir, pour leurs amis Christine et Jean-François, pour la sympathique équipe du Cabanon et tous les bénévoles de Variance FM avec des bises. Bien, nous aussi, Christiane et Jean, nous vous faisons de grosses bises. On vous remercie pour la dédicace et on vous souhaite de passer une très très bonne soirée. Nous enchaînons avec José Pierre, quand un homme aime une femme. Ça, c'est un vaste programme. C'est de la part d'Edith et Georges Dechamp pour leur plaisir et toute l'équipe de Variance FM.

femme aime une femme par José Pierre, et c'était de la part d'Edith et Georges Deschamps pour leur plaisir et pour toute l'équipe de Variance FM. Edith et Georges, merci pour votre message. Belle soirée à vous. Bises de la part de toute l'équipe. Nous retrouvons maintenant Josette qui souhaite écouter pour son mari, pour la sympathique équipe de Variance FM, Damien Poyard, petite fleur d'Alsace.

Brouillard, petite fleur d'Alsace. C'était de la part de Josette pour son mari et pour la sympathique équipe de Variance FM. Merci beaucoup, Josette, pour cette dédicace. On vous souhaite une bonne soirée en notre compagnie. On vous embrasse ainsi que votre mari. Nous retrouvons notre petite Émilienne de Sébaza qui souhaite écouter Bourville, le petit bal perdu. C'est pour son plaisir et pour toute l'équipe de Variance FM.

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C'était Bouville, le petit bal perdu. C'était de la part d'Emilienne de Sébaza pour son plaisir et pour toute l'équipe de Variance FM. Merci beaucoup, Emilienne, pour ce message plein de douceur. On vous fait de très gros bisous et très bonne soirée. Nous allons maintenant sous le beau ciel d'Hawaï. Par Linda Grassi, Daniel Roger. C'est pour Raymond de Tourzel, pour son plaisir, pour Simone Dozolette, pour Guy Le Taxi d'Issoire, pour Simone de Ronzière, pour Raymond de Solignat, Nicole et Raymond de Lezou, pour le club de l'amitié de Meillo et ses environs, pour le fidèle auditeur d'EDA et pour toute l'équipe de Variance FM.

0: Linda Grassi, Daniel Roger, sous le beau ciel d'Hawaï. C'était de la part de Raymond de Tourzel pour son plaisir, pour Simone de Zolette, pour Guy Le Taxi d'Histoire, pour Simone de Ronzière, pour Raymond de Solignat, Nicole et Raymond de Lezou, pour le Club de l'Amitié de Meillot et ses environs, pour le fidèle auditeur d'EDA, et pour toute l'équipe de Variance FM. Merci beaucoup Raymond de Tourzel de nous avoir fait voyager dans les îles ce soir. On vous souhaite une très bonne soirée à notre écoute. On vous embrasse ainsi que tous vos amis et on vous dit à demain. Il est 21h à la pendule de Variance FM et je vais donc vous donner quelques idées de sortie. Par exemple, vous pouvez aller le samedi 5 septembre au forum des, au forum des associations et de la vie locale au parc paysager de Puy-Guillaume de 9h à 12h30 si vous voulez vous inscrire pour faire du sport, pour vous renseigner sur la médiathèque, donner votre sang, tout plein d'autres choses. Rendez-vous donc au parc paysager le samedi 5 septembre entre 9h et 12h30. Si vous voulez marcher, par contre, vous irez à Charna le dimanche 6 septembre puisque vous aurez la Charnatoise. C'est la numéro 5 de randonnée pédestre. Le départ se fait devant la salle des fêtes de Charna qui se trouve dans le bourg. Pour les 5 km, c'est le départ entre 9h et 10h et ça vous coûtera 3 euros. Pour les 12 km, le départ c'est entre 8h et 9h et là ce sera 5 euros et vous aurez également une collation à mi-parcours pour les 12 km. Chaussures adaptées conseillées, ben oui c'est plus sûr. Venez nombreux partager un moment de nature et de convivialité. Et à cette occasion, vous aurez une vente de pain cuit au feu de bois. Enfin, d'habitude, c'est comme ça, dès 9h30. Vous pourrez aussi jouer à la belote. Là, c'est beaucoup plus calme et c'est à l'abri. C'est le samedi 12 septembre à la salle René Barjavel à Vichy. Cette salle, elle se trouve le long du lac d'Allier. C'est organisé par le comité de quartier Les Ailes Port de Charmeil. Alors, la première équipe gagnera une caisse de bœuf, la deuxième, une caisse de porc, la troisième, une caisse de volaille. Vous aurez un lot de viande à chaque participant. L'engagement, c'est 8 euros par personne. Les inscriptions se font sur place à partir de 13h30. Car le début du concours se fait à 14h. Vous pourrez boire, manger, puisque vous aurez buvette et crêpes. Renseignements au 06 78 84 87 36. À Ris, vous aurez la fête patronale les samedis 12 et dimanche 13 septembre. Deux jours de fête, de partage et de convivialité. Le samedi 12 septembre, vous aurez à 18h l'apéro concert sur la place du village avec le groupe Sel et Poivre. C'est nous, Nadine, ça, Sel et Poivre.
1: C'est ça, c'est nous.
0: À 22h, la retraite au flambeau. À 22h30, le feu d'artifice offert par la municipalité. Le dimanche 13 septembre, vous aurez à 7h réveil musical et vous aurez une surprise. Vous aurez le repas champêtre à midi au stade du village, sous réservation avant 31 août. Alors le repas, ce sera apéritif, truffade saucisse d'Auvergne, salade verte, fromage de riz, tarte aux pommes avec des pralines, café. Alors pour réserver le repas, c'est au 06 87 21 87 27. Ou au 06 19 91 47 27 et le prix du repas est à 17 euros. Et vous aurez l'après-midi différents groupes musicaux. À 15h, un défilé de

productrice bio du territoire, fruits et légumes fraîchement récoltés, viande, fromage, pain, bière artisanale, vin naturel, jus de fruits. Une véritable vitrine de la richesse paysanne du Puy-de-Dôme. Durant le marché, les petits et grands pourront profiter d'un atelier poterie. À partir de 19h, pour se restaurer, les producteurs vous prépareront un repas composé des produits de leur ferme bio. Un concert sera aussi proposé pour clôturer la journée dans une ambiance chaleureuse et festive. Les réservations et le contact à Hélène Cadiou au 06 99 01 70 99 ou au 04 73 44 45 28. Si vous voulez faire de la gymnastique, de la danse en ligne, vous pourrez aller à Maringue, à la salle d'honneur, place de la mairie, à partir du 16 septembre, date de reprise des cours. Vous aurez deux cours d'essai gratuits, les 16 septembre et 23 septembre. De 18h à 19h30, vous aurez de la danse en ligne. De 19h30 à 20h, débutant multidance. De 20h à 21h, danse latine. Salsa, bachata, kizomba. Et de 21h à 22h, rock'n'roll, West Coast Swing. Pour tout renseignement, vous pouvez appeler Martine au 06 61 17 27 47 ou Mike au 07 77 33 44 13. L'aérodynamique pour la saison 2026-2027. Elle se trouve à Puy-Guillaume, cette association. Elle vous propose le lundi avec Maëlys du Pilates entre 17h30 à 18h15, du stretching de 18h15 à 19h, du renfort musculaire de 19h à 20h, du fit dance de 20h à 21h. Le mardi avec Anthony. À 17h, body zen. 18h, body bar. 19h, step 1. 20h, cross training, run et fit. Le jeudi, toujours avec Anthony. À 17h, vous avez du renforcement musculaire. 18h, pilates intermédiaire. 19h, body bar. Et 20h, step 2. Il n'y a pas de numéro de téléphone. Voilà, je vous ai tout dit. Il est... Attendez, j'ai plus d'écran. Ah, voilà. Il est 21h08 à la pendule de Variance FM. Nous reprenons vos dédicaces. Et celle-ci nous vient de la part de Christian, pour Frédéric, Virginie, sa maman, pour Florian, Marie-Lou, Dorian, toute la famille, toute l'équipe de Variance FM. Et c'est le petit café de grand amour, et ce sera Nicolas.

0: Nicolas, le petit café du grand amour. C'est un joli nom, ça, pour un café. C'était de la part de Christian, pour Frédéric, Virginie, sa maman, pour Florian, Marie-Lou, Dorian, toute la famille et toute l'équipe de Variance FM. Un grand merci, Christian, pour cette dédicace. Agréable soirée à vous tous et à demain. Nous retrouvons maintenant Ghislaine de Varennes qui souhaite écouter pour son plaisir Serge Foury, Marie Galante. C'est également pour son mari, pour la sympathique équipe de Variance FM, avec de gros bisous et une bonne fête à Loulou. C'est toujours d'actualité, non. Ça non. Alors Nadine.
1: On peut, hein, si on veut.
0: Oui, on peut, mais on ne va pas lui la souhaiter.

Serge Foury, Marie Galante, c'était de la part de Ghislaine de Varenne pour son plaisir, son mari, pour la sympathique équipe de Variance FM avec de gros bisous. Gros bisous Ghislaine, ainsi qu'à votre mari. Excellente soirée à tous les deux et merci pour la dédicace. Nous retrouvons notre ami Henri qui souhaite écouter Vianney. Mais alors, mon cher Henri, ce sera Joyce, Jonathan et Vianney, les filles d'aujourd'hui. Comme on n'a pas trouvé beau papa, on t'a mis quand même un petit peu de la famille, ce sera les filles. C'est pour ton plaisir, pour la super équipe du Cabanon du Soir et tous les bénévoles de Variance FM, avec des bis à tous.

Joyce, Jonathan et Vianney, les filles d'aujourd'hui. C'était de la part d'Henri pour son plaisir, pour la super équipe du Cabanon du Soir et tous les bénévoles de Variance FM avec des bises à tous. Merci beaucoup Henri pour cette belle dédicace. On te fait de très gros bisous et on te souhaite une très très bonne soirée à notre écoute. Nous poursuivons avec une dédicace qui nous vient de la part d'Yvette de Maringue qui souhaite écouter Reine des Champs. Ce sera Claudie Musette pour toute sa famille, une pensée pour son mari et pour toute l'équipe de Variance FM avec des grosses bises à tous.

Claudie Musette, reine des champs, c'était de la part d'Yvette de Maringue. Pour toute sa famille, une pensée pour son mari et pour toute l'équipe de Variance FM, avec des grosses bises à tous. Grosse bise Yvette de Maringue, ainsi qu'à toute votre famille. On vous souhaite une excellente soirée et on se retrouve demain soir pour une autre dédicace. Nous retrouvons les joyeux Limousins avec Colombe. C'est de la part de Jeannette pour son plaisir, pour Kiki et Raymond de Combron avec de grosses bises, pour Annie et Nadine, merci pour leur gentillesse et pour tous les bénévoles de Variance FM.

C'était de la part de Jeannette pour son plaisir. Pour Kiki et Raymond de Combronde avec de grosses bises. Pour Annie et Nadine, merci pour leur gentillesse et pour tous les bénévoles de Variance FM. Mais c'est avec un grand plaisir, Jeannette, que nous faisons part de vos petits messages. On vous fait de très grosses bises. On vous souhaite une très très bonne soirée à notre écoute. Et on vous dit à demain. Nous retrouvons notre ami Raymond de Combronde qui souhaite écouter Gloria Lasso, Le Torrent. Oui, c'est ça, Le Torrent. C'est pour Jeannette avec de grosses bises, pour Irène et Michel à Bellerive, pour Brigitte et Daniel à Rion, pour ses enfants, petits-enfants avec de grosses bises, pour tous les amis, tous les auditeurs, et toujours pour les deux petites merveilles du lundi soir. Ouais, c'est nous, ça. C'est ça, Nadine, c'est nous, je te confirme. Et toute l'équipe de Variance FM, avec des bises à tous. Elle est géniale, cette Raymonde.

Gloria Lasso, Le Torrent. Ben, je ne connaissais pas Raymond de Combronde. C'est bien de nous faire connaître des nouvelles chansons comme ça. C'est pour Jeannette avec De Grosses Bises, pour Irène et Michel à Bellerive, pour Brigitte et Daniel à Rion, pour ses enfants, petits-enfants avec De Grosses Bises, pour tous les amis, tous les auditeurs, et toujours, bien sûr, faut pas nous oublier, Raymond. Pour les deux petites merveilles du lundi soir et toute l'équipe de Variance FM, avec des bises à tous. Un gros merci, Raymond de Combronde, pour vos mots qui sont toujours très gentils. On vous souhaite une agréable soirée à notre écoute et on vous dit à demain pour une autre dédicace. Nous retrouvons Gérard de Berzec qui souhaite écouter Serge Lama, Souvenir. Attention, danger, c'est pour son plaisir et pour tous les auditeurs et l'équipe de Variance FM.

Serge Lama, souvenir, attention, danger. C'était de la part de Gérard de Berzet pour son plaisir, pour tous les auditeurs et l'équipe de Variance FM. Un grand merci Gérard de Berzet pour votre dédicace. Excellente soirée, toutes nos amitiés et à demain. Nous retrouvons Paulette qui souhaite écouter Jean-Jacques Goldman, Puisque tu pars. C'est pour son plaisir, pour Nadine et son petit René, pour la sympathique équipe du Cabanon du Soir, pour toute sa famille, pour Marie-Jo et tous les bénévoles de cette belle radio. Des bises à tous et une pensée pour Daniel.

Puisque tu pars, Jean-Jacques Goldman, c'était de la part de Paulette pour son plaisir, pour Nadine et son petit René, pour la sympathique équipe du Cabanon du Soir, pour toute sa famille, pour Marie-Jo et tous les bénévoles de cette belle radio. Bises à tous. Eh bien, ma chère Paulette, on vous embrasse, nous aussi, tous. On vous remercie pour la dédicace. On vous souhaite une bonne fin de soirée, une bonne nuit. Et on vous dit à demain. Nous retrouvons Nana Moscouri, Vivre au soleil. C'est de la part de Christiane. C'est pour son plaisir, pour les danseurs des baladins, particulièrement pour le fidèle auditeur d'EDA, pour l'équipe du Cabanon du Soir et tous les bénévoles de Variance FM.

Non, moi je courais vivre au soleil. C'est sûr qu'on est bien vivre au soleil quand le soleil n'est pas chaud, chaud, chaud, comme on a eu ces jours derniers. On est super bien. C'était de la part de Christiane pour son plaisir, pour les danseurs des Baladins, particulièrement pour le fidèle auditeur d'EDA, pour l'équipe du Cabanon du Soir et tous les bénévoles de Variance FM. Gros bisous, Christiane. Merci pour votre dédicace. Excellente soirée et à demain soir pour une autre dédicace. Et on arrive à la dernière dédicace de cette soirée. Ce sera Pascal Jameau, Tornonero. Voilà, j'ai bien dit. C'est de la part d'un fidèle auditeur d'EDA pour son plaisir, pour les charmantes danseuses des Baladins Arroya, pour la sympathique équipe du Cabanon du Soir, particulièrement pour Christiane, fidèle auditrice, et pour tous les bénévoles de Variance FM, et un clin d'œil à Raymond.

Pascal Jameau, Torno Nero. Alors, Pascal Jameau, vous le retrouverez dimanche, parce que les acteurs du bal et l'accordéon du dimanche, ça recommence dimanche, là, on sera le je ne sais pas combien de septembre, le 6, non ? Ouais, c'est ça, le 6 septembre. Et Pascal Jameau sera en direct à partir de 9h avec Jérémy. Alors, tous dimanche à 9h pour écouter Pascal Jameau. Alors là, ce soir, c'était de la part d'un fidèle auditeur d'Eda pour son plaisir, pour les charmantes danseuses des baladins Arroya, pour la sympathique équipe du Cabanon du Soir, particulièrement pour Christiane, fidèle auditrice, et pour tous les bénévoles de Variance FM. Et un clin d'œil à Raymond. Gros bisous, fidèle auditeur d'Eda. Merci pour cette belle dédicace. Excellente soirée, bonne nuit et à demain pour une autre dédicace. Il est pratiquement 22h à la pendule de Variance FM et nous allons retrouver Nadine pour les Télensans.

0: Bonsoir Nadine.
1: Bonsoir Annie.
0: À toi l'honneur d'annoncer les délinçants. À tout de suite.
1: Oui, quel honneur. Merci Annie. Eh bien, nous restons donc à Puy-Guillaume, au dancing La Belle Époque. Et mercredi 2 septembre sera animé par Charlie Pagani. Et le dimanche 6 septembre sera animé par Jean-François Blanc et Gino. Pour tout renseignement et réservation, vous appelez au 06 10 97 97 27 pour le dancing La Belle Époque à Puy-Guillaume. Et nous revoilà aux arcades de Barjavel qui nous retrouve pour la rentrée. Et ce jeudi 3 septembre, un repas dansant spécial rentrée animé par Damien Poyard. 38 euros par personne, tout compris. Et vous avez la possibilité de venir au thé dansant à partir de 14h30. Et l'entrée est à 12 euros. Et le dimanche 6 septembre, il y aura un thé dansant animé par l'orchestre de Magali Perrier. Et l'entrée est à 12 euros. Pour tout renseignement et réservation, vous appelez au 04 73 53 61 18 ou au 06 08 24 96 79. Voilà pour les arcades de Barjavel à Courpierre. Un après-midi dansant animé par un orchestre aura lieu le dimanche 13 septembre à partir de 14h30 à la salle de l'ancien marché de Randan. Réservation au 04 70 56 13 98 ou au 06 68 39 76 18. Nous allons à présent à Varennes-sur-Allier où le dimanche 13 septembre, après-midi dansant, avec l'orchestre Maxime Déricot à la salle Max Favalelli de 14h30 à 19h30. C'est organisé par le club de l'amitié Génération Mouvement. L'entrée est à 12 euros. Il y aura buvette et pâtisserie. Réservation au 06 32 52 59 26 ou au 06 31 61 12 26. Et si vous avez des petites annonces à nous faire parvenir, vous pouvez nous les envoyer à Variance FM, 17 avenue Anatole France, 63 290 Puy-Guillaume. Également par mail à contact@variancefm.com. Et bien voilà, chères auditrices et chers auditeurs, un cabanon du soir de passé. Et bien merci à vous pour vos appels. Je vous souhaite une très douce nuit et je rends le micro à Annie qui me l'a gentiment prêté.
0: Merci Nadine. Alors, bonne soirée à vous tous. Merci à toutes nos auditrices.
2: Ah, j'ai pas allumé mon micro du coup. Merci à vous tous, excellente soirée. Merci à toutes les auditrices, les auditeurs qui ont bien voulu nous rappeler. Bonne rentrée à tous les élèves demain, aux professeurs, enfin tous ceux qui reprennent le taf demain. Beaucoup de courage. Demain soir, vous retrouverez Patrick avec Nadine. Lundi prochain, je serai absente puisque c'est à mon tour de prendre quelques jours de congé. Vous aurez Frédéric avec Annie. Avec

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sage sans toi que ce balbutiement qui parle de bonheur a souvent les yeux tristes. N'est-ce pas un sanglot de la déconvenue, une corde brisée au doigt du guitariste?